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Mais de quoi ? 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De poésie ? Ou de vertu ? À votre guise. Mais enivrez-vous. Et si quelquefois sur les marches d'un palais, sur l'herbe verte d'un fossé, vous vous réveillez, l'ivresse déjà diminuée ou disparue, demandez au vent, à la vague, à l'étoile, à l'oiseau, à l'horloge, à tout ce qui fuit, à tout ce qui gémit, à tout ce qui roule, à tout ce qui chante, à tout ce qui parle, demandez quelle heure il est. 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

Jean-Pierre avec Chère maman. C'est samedi matin. Allons valser, messieurs, madame et les chers amis.

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1: Yeah, on n'est pas dit ici la bite des chiens. Aïe, tous les jours les formés, ça c'est pour ici la bite des chiens.

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Ah oui, mes amis, 2 heures de la bonne musique ici sur le jukebox aujourd'hui. Et aujourd'hui, c'est une émission spéciale. Bien spéciale parce que c'est la deuxième émission de notre levée de dents de plein temps. On a appelé Fundraise avec vous autres. Prévoir un bon temps toute la semaine. Ah oui, ça peut aller. Ça peut aller grâce à vous autres. Mais on va commencer avec la bonne musique. On va parler de tout ça plus tard. Quand même, on va commencer avec Jackie Kaye. Ivy Duga, tous les cousins cadjins, ils traitent ici. Ça dit, oh, chat, on est parti au balas.